0: Dis-moi, qu'est-ce que tu as fait de l'argent?
1: Je l'ai dépensé.
0: Après tout, c'est ton affaire, cet essai. On te fera signe quand on aura besoin de toi.
1: Merci.
2: On ferait peut-être mieux de ne pas le laisser partir.
0: Pourquoi?
2: Mon père était un homme d'affaires. Il me disait toujours, fais bien attention quand tu achètes quelque chose d'en avoir pour ton argent.
0: Mais qu'est-ce que tu veux dire?
2: Pour moi, vous êtes le patron et ce que vous dites, c'est l'évangile. Mais tenez-vous vraiment à payer un demi-million de dollars pour une quinzaine de livres de sucre?
0: Sucre.
2: C'est mauvais pour toi tout ça, Justin.
0: Très mal fait.
2: Ce regard est extrêmement bref. C'est absolument ridicule et dangereux pour nous d'être vus ensemble.
3: Acceptons le fait que cette entrevue nous déplaît à tous les deux et nous sommes quittes. Nous avons certaines questions à voir.
2: Lesquelles, par exemple?
3: Comment je vais faire pour te tuer ce soir?